0: 3, 2, 1.
1: ¡Échale, primo! Échale, pues.
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3: Mi hermano Topito, se llama la canción Soñé que volvía de Espinoza Paz. Soñé, se llama de Espinoza Paz.
1: Soñé que, soñaste. Soñé que volvía. Eche.